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tourne. Bon alors, bonjour, ça va bien? Ouais. Bon, on va y aller? Oui, salut. Alors, ça va bien? Ouais, bon. Ouais, on va aller super hamburger là. Bon, une fritaille? Ouais, d'accord. Bon, on ira cet après-midi dans une heure. Ciao, salut. Bon alors, on va au fritaille tout de suite, hein. Oh ouais, voilà. Bon, ouais, on regarde que ça. Avant on ira au fritaille, ouais. Mais après on regarde que ça, ouais. Ouais, à cet après-midi. Ciao. Bon, oh ouais. Bon, oui, d'accord. On va au fritaille. Salut. À tout à l'heure. Nous allons une fritaille. Bah oui, demain on ira à l'école. Je fais mes choses, mon travail quoi. Voilà, là, là, là, là, là. Je vais faire des dessins. Tu. Ça y est, je vais rentrer. On chante? Oui. Abracadabra.

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